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1: Okay.
2: 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Ah, Gérald Depardieu.

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1: Bonjour.
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1: Bonjour.
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1: Bonjour, mon petit bureau de chien.
2: Ça va?
3: Ça va, ça va.
2: Ça va.
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